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0: Vous êtes bien sur Chéri FM, c'est la playlist 2000 et c'est le réveil chéri de l'été jusqu'à 10h. Gilles Marino, votre serviteur pour vous accompagner. Très bon réveil, très bon début de journée avec Anastasia et Britney Spears qui arrive tout de suite. Il est 6h.
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Liste 2000 pour vous accompagner, bien sûr, tout l'été, vous réveiller le matin ou alors vous aider à vous coucher peut-être si vous avez fait la fête cette nuit, si vous avez travaillé. Il est 6h08, en tout cas aujourd'hui nous sommes le dimanche 19 juillet. Bienvenue si vous venez de rejoindre Chéri FM, c'est Gilles Marino. Donc bon début de journée aux travailleurs peut-être, aux sportifs également, à ceux qui partent peut-être en vacances, qui font les valises, qui remplissent la voiture et qui ne vont pas tarder à partir. En tout cas aujourd'hui nous sommes le 19 juillet, 200e jour de l'année très précisément. Aujourd'hui, nous aurons 15h41 d'ensoleillement et c'est la Sainte Arsène aujourd'hui. Et puis, nous fêtons également des anniversaires, des jours assez spéciaux quand même. En 1900, le 19 juillet, eh bien, c'était l'inauguration à Paris de la première ligne de métro, l'un des métros les plus importants du monde d'ailleurs à Paris. Nous fêtons des anniversaires. L'anniversaire de Brian May, 79 ans pour le chanteur, auteur, compositeur, guitariste et cofondateur du groupe Queen. L'anniversaire également d'Eric Prydz. Souvenez-vous, Eric Prydz, c'était ça. Ah, ça sent bien l'été, hein. Et ça sent bien les vacances. Et puis l'anniversaire également d'Anthony Edwards. Alors son nom ne vous dit peut-être pas grand-chose. 64 ans pour Anthony Edwards. Il jouait, souvenez-vous, le rôle de Goose dans le film Top Gun. Eh oui, le copain de Tom Cruise. Et il jouait également le rôle du Dr Green dans la série Urgence, si vous avez aimé cette série, comme moi en tout cas. Allez, sur Chéri FM, restez bien avec nous. Et puis bien sûr, bon anniversaire si c'est le vôtre. Aujourd'hui, en ce 19 juillet, vous me le faites savoir sur les réseaux sociaux. Bien sûr, Instagram, Facebook, ça marche toujours. Vita arrive pour la suite de la musique. Et tout de suite, voici Bruno.

0: Bon réveil, bon début de journée avec Chéri FM dans le réveil chéri de l'été jusqu'à 10h. Il est 6h17 aujourd'hui. En ce dimanche 19 juillet, merci d'être avec nous et puis restez là si vous voulez savoir comment vous allez vous habiller ce matin. Voilà, c'est un petit peu plus frais, on va dire 1 ou 2 degrés de moins, mais on ira faire un tour du côté de la température dans un quart d'heure bien sûr. Pour la playlist 2000, elle revient dans un instant avec ce sample. Eh oui, souvenez-vous du groupe Indeep avec cette reprise de Maria Carey et Busta Rhymes, les samples, vous le savez, c'est tous les week-ends 18h30, rendez-vous avec Marion, elle vous explique un petit peu l'histoire des samples. Magic System arrive dans un instant également et Nathalie Imbruglia dans le prochain quart d'heure sur Chéri FM. Très bon début de journée, bel été.
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0: Chérie FM et la playlist 2000 revient dans un petit instant. Bonjour, bienvenue.
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0: Il est 6h31 en ce dimanche 19 juillet. Un petit coup d'œil sur le ciel ce matin. Beaucoup de soleil sur quasiment tout le pays, malgré un ciel parfois voilé sur les côtes bretonnes et normandes, ainsi que sur les Pyrénées. Pour les températures, elles baissent légèrement avec 18 degrés pour la minimale. Ce sera à Lille ce matin. 21 à Brest, 22 à Rennes, 24 à La Rochelle, 26 à Toulouse, 28 à Nice, 30 à Marseille et 32 à Perpignan quand même. Pour l'après-midi, même programme dans le ciel avec peut-être quelques nuages qui vont traîner en Occitanie. Côté température, on aura 23 degrés à Cherbourg, 24 à Paris, 26 à Belfort, 28 à Nantes, 30 à Tarbes, 32 à Gap, 34 à Bordeaux et quand même 36 à Montpellier. Il va faire chaud, donc bien sûr, hydratez-vous et choisissez les endroits frais et à l'ombre. Sur Chérie FM, restez avec nous, la playlist 2000 revient avant l'horoscope. Carly Rae Jepsen, Dante Thomas et tout de suite, voici Uwe Stank.

0: Chéri FM avec la playlist 2000 qui revient dans un instant. Il est 6h43.
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0: Et tout de suite, votre horoscope de ce dimanche 19 juillet. Les béliers célibataires, cette journée pourrait marquer le début d'un nouveau chapitre sentimental.
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0: C'est vous les taureaux, vous êtes en grande forme et votre dynamisme est contagieux. Vous embarquez votre entourage dans vos activités. Bravo. Les gémeaux, d'humeur romantique, vous passerez une bonne partie de la journée à préparer une douce surprise à votre moitié. Les cancers, les défis se multiplient, mais vous avez la détermination nécessaire pour les affronter sans fléchir. Les lions, privilégiez les projets qui correspondent à vos valeurs et à votre savoir-faire. Les vierges, célibataires, prenez le temps de vous sonder pour savoir ce que vous désirez vraiment. Balance, moralo, beau fixe et bonne vitalité physique, vous vous sentez en pleine forme. Scorpion, vous fonctionnez exclusivement avec votre tête, ralentissez le rythme afin de trouver l'équilibre parfait. Sagittaire, célibataire, vous cherchez à partager vos passions avec des personnes qui vous correspondent. Les capricornes en couple, réservez votre soirée avec votre moitié, vos liens ont besoin d'être resserrés. Verseau, une énergie apaisante vous envahit, profitez de cette journée pour vous recentrer. Et puis les poissons pour terminer, célibataire, vous êtes en pleine remise en question, il s'agit de déterminer vos attentes et vos priorités. L'horoscope revient dans une heure vers 7h40, si vous avez manqué le début, à retrouver bien sûr en podcast sur chérifm.fr. Pour la suite, bien sûr la playlist 2000, Papi Sanchez qui arrive, Diams également et les Maroon 5 pour arriver jusqu'à 7h sur Chéri FM. Bon week-end, bel été.
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1: Eh oui, les années 2000 sur Chéri FM, merci d'être avec nous. Bonjour, bienvenue, passez un très très bel été avec la playlist 2000 et le réveil chéri de l'été jusqu'à 10h. Shania Twain et Lady Gaga arrivent, il est 7h.
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Chérie FM avec la playlist 2000 pour vous accompagner tout l'été au réveil chez vous tranquillement, peut-être au travail en train de faire du sport à 7h08 en ce dimanche 19 juillet. Bien évidemment, c'est le réveil chéri de l'été jusqu'à 10h. C'est Gilles Marino pour vous accompagner en ce 19 juillet, donc 200e jour de l'année précisément. Nous aurons 15h41 d'ensoleillement aujourd'hui. Bonne fête à tous les Arsènes. Donc, et puis nous allons fêter des anniversaires, et puis il y a également des événements comme par exemple en 1919. Le 19 juillet, c'était la création pour le Tour de France du maillot jaune. Le Tour de France donc qui se termine demain. On aura l'occasion d'en reparler. Ce soir également, finale du Mondial Espagne-Argentine. Je ne sais pas si vous avez vu le match hier, France-Angleterre. La petite finale, on a eu peur. Les Français qui perdaient 4-0 à la mi-temps, qui se sont bien rattrapés. 4-3, ils ont finalement perdu 6-4. En tout cas, excellent match. Festival de buts. C'était assez incroyable à voir. Et puis 1965, également le 19 juillet, le tunnel du Mont-Blanc était mise en service et permet aux automobilistes de passer sous le Mont-Blanc pour rejoindre l'Italie. On parlera de l'infotrafic d'ailleurs dans quelques minutes, restez avec nous. Des anniversaires, celui d'Eric Pritz, le chanteur. Souvenez-vous, c'est lui qui avait fait ça. Et puis l'anniversaire également d'Anthony Edwards. Anthony Edwards, l'acteur qui jouait le rôle de Goose dans Top Gun, le premier Top Gun. C'était en 1986 avec Tom Cruise, bien sûr. Et puis pour les années 2000 et ceux qui ont suivi comme moi la série Urgence, Anthony Edwards jouait le rôle du Dr Green dans la série Urgence. J'adorais cette série également. Allez, 7h09, vous êtes bien sûr Chéri FM. Merci d'être avec nous. Très très bon réveil, bien sûr, avec la playlist 2000 et ce duo, bien sûr, d'artistes des années 2000, Leslie et Amine, sur Chéri FM.

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0: Et tout de suite, un petit point circulation ce dimanche 19 juillet. Bison Futé qui a classé cette journée orange dans le sens des départs. Alors évitez l'autoroute A6, hein, c'est là où il y aura le plus de problèmes entre Beaune et Lyon entre 12h et 15h. Ce sera également difficile sur l'autoroute A7 entre Lyon et Orange de 10h à 20h. Et puis, je vous en parlais juste avant, d'ailleurs, le tunnel du Mont-Blanc, la Nationale 205. Évitez également, entre la France et l'Italie, de circuler entre 9h et 19h. Voilà pour cette infotrafic. Et pour la playlist 2000, elle revient avec ce duo Eminem, Rihanna, David Guetta, et puis la météo des plages qui arrive également dans un quart d'heure sur Chérie FM. Restez bien avec nous. Bel été.
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0: Chérie FM, la playlist 2000 de retour dans quelques petites secondes sur Chérie FM. Il est 7h25.
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0: Et on va tout de suite commencer par Dieppe. Le soleil dominera là-bas du côté de la Manche. Il fait 17 degrés. Actuellement, on aura 19 pour la maximale. Il fait 20 degrés dans l'eau, donc il fait meilleur dans l'eau que dans l'air. L'indice UV est de 7. Et attention quand même aux rafales qui pourraient atteindre 50 km/h. Du côté de Lorient, c'est très ensoleillé. Un 17 degrés également en ce moment. 26 au plus chaud de la journée. L'eau est toujours à 20 degrés. L'indice UV est de 7. Et encore des rafales qui peuvent atteindre 45-50 km/h. Allez, on se dirige en Méditerranée à Saint-Tropez. Là, c'est du grand soleil et il fait déjà 28 à l'heure actuelle. Hein, très chaud, le mercure qui va grimper jusqu'à 36 degrés. Une eau qui est à 28, voilà, c'est le paradis. L'indice UV qui est de 8 et toujours des rafales, 40-50 km/h. Attention, n'oubliez pas de vous crémer, bien évidemment, hein, de boire beaucoup, de vous hydrater, de choisir des endroits frais, bien sûr, et puis, bien sûr, d'éviter de vous exposer aux heures les plus chaudes entre midi et 16h sur Chérie FM. Retour de la playlist 2000 avec Zao MC Solar tout de suite après Madonna.

0: Merci d'écouter Chéri FM, le réveil chéri de l'été jusqu'à 10h. C'est Gilles Marino, restez bien avec nous. La playlist 2000 revient dans un instant.
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0: Mais tout de suite, retour sur votre horoscope de ce dimanche 19 juillet. Les béliers, si vous êtes célibataire, cette journée pourrait marquer le début d'un nouveau chapitre sentimental.
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0: C'est vous les taureaux, comme notre fidèle auditeur Étienne d'ailleurs, qui m'a laissé un petit message ce matin sur les réseaux sociaux. Et oui les taureaux, vous êtes en forme et votre dynamisme est contagieux. Vous embarquez votre entourage dans vos activités. Les Gémeaux, d'humeur romantique, vous passerez une bonne partie de la journée à préparer une douce surprise à votre moitié. Les cancers, les défis se multiplient, mais vous avez la détermination nécessaire pour les affronter sans fléchir. Les lions, privilégiez les projets qui correspondent à vos valeurs et à votre savoir-faire. Vierge, célibataire, prenez le temps de vous sonder pour savoir ce que vous voulez vraiment. Les balances, morale au beau fixe et bonne vitalité physique, vous vous sentez en pleine forme. Scorpion, vous fonctionnez exclusivement avec votre tête, ralentissez le rythme afin de trouver l'équilibre parfait. Les Sagittaires, célibataires, vous cherchez à partager vos passions avec des personnes qui vous correspondent. Capricorne, en couple, réservez votre soirée avec votre moitié. Vos liens ont besoin d'être resserrés. Les Verseaux, une énergie apaisante vous envahit. Profitez de cette journée pour vous recentrer. Et enfin les Poissons, pour finir, célibataires, vous êtes en pleine remise en question. Il s'agit de déterminer vos attentes et vos priorités. Allez, l'horoscope revient à 8h40. À retrouver bien sûr en podcast sur chérifm.fr. Pour la musique, c'est la playlist 2000 qui revient dans un instant avec les Pussycat Dolls, juste avant notre petite info du Transat, la petite info feel good qui fait du bien, et Céline Dion qui arrive également dans le prochain quart d'heure sur Chéri FM. Bon réveil et bel été.
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0: Chérie FM avec la playlist 2000 qui revient dans un petit instant avec Céline Dion et Econ.
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0: Mais tout de suite, la petite info qui fait du bien, l'info du Transat à 7h50. On est aujourd'hui le dimanche 19 juillet. Eh bien, à Lariens et Munans en Haute-Saône, aujourd'hui, 9 candidats vont s'affronter pour la 3e édition de la Coupe du Monde des mangeurs de cancaillotes. Eh oui, vous savez, cette spécialité fromagère de Franche-Comté qui a le mérite d'être bon marché, riche en protéines, pauvre en calories, mais surtout délicieuse, tout pour plaire. L'objectif, c'est de manger le plus de peau possible en 10 minutes, bien sûr, proprement. Le record actuel est détenu par un certain Maximilien, avec 11 peaux de 250 grammes mangées à la cuillère en 10 minutes. Et le directeur de la fromagerie qui fournit les peaux confirme que les producteurs tiennent à ce que le concours mette en valeur leurs produits sans ternir son image. Et les ventes de cancaillotes sont en hausse depuis le buzz sur les réseaux sociaux. Elles ont progressé de 35% en 8 ans, de quoi en faire tout un fromage, bien évidemment. Allez, bon appétit en tout cas, bon petit déj, la cancaillotte, pourquoi pas avec le café le matin à 7h51 pour vous accompagner avec la playlist 2000, bien sûr. Et cet été, Akon qui arrive juste avant 8h, juste après Céline Dion tout de suite sur Chérie FM. Bon réveil, bon week-end.

0: Vous êtes bien sûr Chéri FM avec la playlist 2000. Dans le réveil chéri de l'été jusqu'à 10h. Merci d'être avec nous. Bon réveil, bon début de journée, bel été avec Alaya à suivre et Lady tout de suite sur Chéri FM. Il est 8h.
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Chéri FM avec la playlist 2000, c'est le réveil chéri de l'été jusqu'à 10h et c'est Gilles Marino pour vous accompagner. Très bon dimanche en ce 19 juillet, il est 8h07, merci de nous rejoindre. Si vous ouvrez les yeux, vous prenez votre petit café tranquillement, vous prenez la voiture peut-être pour partir en vacances, pour les retours également, ou voilà, tout simplement pour aller faire un petit peu de sport. Aujourd'hui, bien sûr, nous sommes le 200e jour de l'année, précisément, ce sont des départs en vacances, également des retours. Nous fêtons les Arsène aujourd'hui. Et puis ce soir, bien sûr, en ce 19 juillet, finale de la Coupe du Monde de football, Espagne-Argentine, avec un grand show à la mi-temps. Madonna, BTS, Shakira, ils seront là. Justin Bieber également, à ne pas manquer. Bien sûr, le 19 juillet 1999, eh bien, sachez que la population de la planète passait le cap des 6 milliards d'humains. Et puis un autre 19 juillet qui nous a fait un petit peu flipper, on peut dire, il y a deux ans, en 2024, une panne informatique liée à la mise à jour d'un logiciel de sécurité d'une société de Microsoft. Eh bien, bloque des millions d'ordinateurs à travers le monde. Ça, c'était assez incroyable. Nous fêtons des anniversaires. L'anniversaire, eh bien, de Eric Pritz. Souvenez-vous, c'est lui qui avait fait ça. Eric Pritz qui souffle ses 50 bougies, un demi-siècle précisément pour Eric Pritz. Et puis l'anniversaire également d'Anthony Edwards. Alors Anthony Edwards, c'est l'acteur qui a joué le rôle du Dr Green dans la série Urgence, bien sûr, des années 2000. Et puis Top Gun, il y a 40 ans. Le Top Gun de 1986, bien sûr, il jouait le rôle de Goose, le copain de Tom Cruise, bien évidemment. Anthony Edwards qui fête lui ses 64 ans aujourd'hui. Bon anniversaire si c'est également le vôtre. Merci de démarrer cette journée avec Chéri FM. En tout cas, bon week-end, bel été, excellent dimanche. Tout de suite avec Christophe Maé sur Chéri FM avant de faire un point trafic.

0: Il a décroché la lune, Christophe Maé. Restez bien avec nous sur Chéri FM. Retour très vite de la playlist 2000.
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0: Allez, 8h12 en ce 19 juillet. Un petit point circulation aujourd'hui. Bison Futé qui a classé cette journée orange dans le sens des départs. Alors surtout des grosses difficultés sur l'autoroute A6 entre Beaune et Lyon. Évitez entre 12h et 15h. Et puis l'autoroute A7 également entre Lyon et Orange de 10h à 20h. Ça va circuler un petit peu difficilement. Et puis si vous êtes dans le Jura actuellement, attention, la route est fermée dans les deux sens sur la Nationale 5 entre Gratroche et Lacure. Si vous êtes dans le coin, faites attention. Bonne route en tout cas, bel été avec Chéri FM. Et la playlist 2000, les Worlds Apart qui arrivent dans un instant, qui seront d'ailleurs en tournée avec Chéri FM. Ce sera à partir du mois d'octobre. Toutes les infos sur chérifm.fr. Il y aura Jennifer Lopez, Camini qui arrive et la météo des plages dans un quart d'heure sur Chéri FM.
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0: Et du côté de la Bretagne, sur l'île de Bréa, il y a du soleil actuellement. Il fait 18 degrés en ce moment. Il y aura 22 pour la maximale. L'eau qui est à 19 degrés, l'indice UV qui est de 7. Et attention aux rafales qui peuvent atteindre 45 km heure. On part dans le bassin d'Arcachon, là-bas quelques nuages dans le ciel, mais pas bien grave. Le soleil est toujours là, il sera bien présent. 22 degrés actuellement, il fera 32 au plus chaud de la journée. L'eau est à 23 degrés, l'indice UV qui est de 8. Et attention aux rafales là qui vont atteindre les 60 km heure. Ça va rafraîchir un petit peu quand même. Allez, on part en Corse, à Bastia. Là aussi, c'est du grand soleil. Tout va bien, il fait 27 degrés actuellement, jusqu'à 33 cet après-midi. Une eau qui est à 28 degrés, c'est plutôt pas mal. Et l'indice UV qui est de 8. Donc n'oubliez pas, bien sûr, de vous crémer, de mettre des protections solaires, d'éviter de vous exposer aux heures les plus chaudes, de vous hydrater bien sûr et de rechercher des moments de fraîcheur et de l'ombre sur Chéri FM. Allez, restez avec nous pour la playlist 2000 qui revient, les L5 Pink et tout de suite Camini sur Chéri FM.
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0: Chérie FM avec les L5 en concert, ce sera le 19 février au Dôme de Paris 2027, bien évidemment. Allez, restez avec nous, la playlist 2000 revient très vite.
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0: Mais tout de suite, un petit coup d'œil sur votre horoscope de ce dimanche 19 juillet avec les béliers pour démarrer. Si vous êtes célibataire, cette journée pourrait marquer le début d'un nouveau chapitre sentimental. Les taureaux.
2: Le signe du jour.
0: Et oui, c'est vous, vous êtes en grande forme et votre dynamisme est contagieux. Vous embarquez votre entourage dans vos activités. Les gémeaux d'humeur romantique, vous passerez une bonne partie de la journée à préparer une douce surprise à votre conjoint. Les cancers, les défis se multiplient, mais vous avez la détermination nécessaire pour les affronter sans fléchir. Les lions, privilégiez les projets qui correspondent à vos valeurs et à votre savoir-faire. Vierge, célibataire, prenez le temps de vous sonder pour savoir ce que vous désirez vraiment. Balance, morale au beau fixe et bonne vitalité physique, vous vous sentez en pleine forme. Scorpion, vous fonctionnez exclusivement avec votre tête, ralentissez un peu le rythme afin de trouver l'équilibre parfait. Les sagittaires, si vous êtes seul, vous cherchez à partager vos passions avec des personnes qui vous correspondent. Capricorne, en couple, réservez votre soirée avec votre moitié, vos liens ont besoin d'être resserrés. Verseau, une énergie apaisante vous envahit. Profitez de cette journée pour vous recentrer. Et puis enfin les poissons. Célibataire, vous êtes en pleine remise en question. Il s'agit de déterminer vos attentes et vos priorités. Allez, l'horoscope revient dans une heure vers 9h40. À retrouver en podcast sur chérifm.fr bien sûr. La playlist 2000 revient tout de suite. Avec Avril Lavigne, avec Justin Timberlake et notre chronique Tendance 2000 également d'ici 10 minutes sur Chéri FM. Ne bougez pas.

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0: Chérie FM, le retour de la playlist 2000 avec Justin Timberlake et Camaro.
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0: Ah, ce qui a fait les années 2000 avec un objet dont on ne peut plus se passer, bien évidemment, aujourd'hui. Bonjour Vanessa.
2: Bonjour à tous, nous sommes en 2000.

0: 7 et on s'apprête à vivre une vraie révolution.
1: La folie de l'iPhone. Il s'agit d'un téléphone, d'un portable avec de nouvelles applications et il est mis en vente aujourd'hui en France.
0: Et pour se payer ce petit bijou, il faut sortir 400 euros avec un forfait à 49 par mois au minimum. La sortie de l'iPhone 2G, 4 ou 8 gigas à l'époque a provoqué de vrais mouvements de foule.
2: 18h30 sur les Champs-Élysées, plus de 2000 personnes.
3: Pour un téléphone, le sacrifice, 3 heures de queue.
2: 3 heures d'attente pour être parmi les premiers à l'arborer comme un trophée.
0: Il faut l'avouer, ce téléphone n'est pas comme les autres. C'est fini d'appuyer 14 fois sur une touche pour écrire « Salut » et c'est loin d'être le seul avantage de l'iPhone.
2: Baladeur musical, album photo que l'on feuillette grâce à un écran tactile et l'accès à Internet illimité.
0: Illimité aujourd'hui aussi les fans de la marque à la pomme. Depuis 2007, plus de 3 milliards d'iPhones ont été vendus dans le monde. La première version est collector. Un iPhone de 2007 encore scellé est parti à plus de 190 000 dollars aux enchères en 2023. Le nouvel iPhone, 18e de la lignée, sortira l'année prochaine, si l'on en croit la rumeur. A plus.
4: Merci Vanessa et à demain bien sûr pour une nouvelle chronique 2000 pour la playlist. 2000, eh bien elle arrive justement. Avant 9h, on écoutera Camaro et tout de suite voici Justin Timberlake sur Chérie FM. Passez un bel été. Bon.

0: Chérie FM avec la playlist 2000. Dans le réveil chéri de l'été jusqu'à 10h, c'est Gilles Marino. Bonjour, bienvenue en tout cas, belle matinée avec les Spice Girls qui arrivent juste après Vanessa Carlton tout de suite. Il est 9h.
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Chérie FM avec la playlist 2000 dans le réveil chéri de l'été jusqu'à 10h. Il est 9h07 précisément si vous venez de nous rejoindre, d'allumer la radio, d'ouvrir les yeux. Vous prenez votre petit café, peut-être votre petit déjeuner, ou alors vous vous apprêtez à aller travailler ou à rentrer de vacances ou à partir, pourquoi pas, à prendre la voiture. En tout cas, vous êtes bien sur Chérie FM, dimanche 19 juillet aujourd'hui, le 200e jour de l'année. Nous aurons 15h41 d'ensoleillement aujourd'hui. En tout cas, nous fêtons les Saint-Arsène. Bonne fête à tous les Arsènes. Et puis, il y a eu des événements les 19 juillet, par exemple en 1900 précisément, l'inauguration à Paris de la première ligne de métro. Et puis 19 ans plus tard, le 19 juillet 1919, que des 19, la création pour le Tour de France cycliste du maillot jaune, le Tour de France qui arrive d'ailleurs demain à Paris. Et puis ce soir, voilà, grande soirée également, 19 juillet, la finale du Mondial de football, l'Espagne contre l'Argentine, bien sûr, aux États-Unis, à New York, avec un grand show à la mi-temps, Madonna, Shakira, BTS, il y a également Justin Bieber, ils seront tous sur scène à ne pas manquer. Bien entendu, nous fêtons des anniversaires, celui de Brian May, 79 ans, pour le chanteur, auteur, compositeur et cofondateur du groupe Queen. L'anniversaire également d'Eric Prydz qui signait ceci. Ça nous a fait bien danser ça, hein, 9h08. Et puis également l'anniversaire d'Anthony Edwards. Anthony Edwards qui jouait le rôle de Goose, souvenez-vous, dans Top Gun, le premier, hein, en 1986. Le copain de Tom Cruise, et Anthony Edwards qui a joué dans les années 2000 dans la série Urgence le rôle du Dr Green. Il fête ses 64 ans aujourd'hui. Anthony Edwards, bon anniversaire si c'est également le vôtre aujourd'hui. En tout cas, merci de passer cette journée du 19 juillet avec Chérie FM. Bien sûr, c'est la playlist 2000 pour vous accompagner tout l'été, où que vous soyez, avec MC Solar tout de suite.

0: Chérie FM dans le réveil chérie de l'été jusqu'à 10h. Reste avec nous très vite le retour de la playlist 2000.
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0: Allez, tout de suite un petit point circulation aujourd'hui. Bison Futé qui a classé cette journée orange dans le sens des départs. Donc ça va bouchonner un petit peu sur l'autoroute A6 entre Beaune et Lyon de 12h à 15h. Évitez également l'autoroute A7 entre 10h et 20h entre Lyon et Orange. Et puis actuellement, attention, voilà, réduction du nombre de voies en Meurthe-et-Moselle sur l'A31 dans le sens nord-sud entre Froire et Nancy. Trois maisons, une voie concernée sur trois suite à un véhicule lent tractant une caravane en panne. Donc faites très attention. Pour la playlist 2000, retour de la musique avec Usher et Pitbull. J'adore ce titre-là. Evanescence également. Et puis d'ici un bon quart d'heure également, retour de la météo des plages sur Chéri

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0: Chez RFM, la playlist 2000 de retour dans un petit instant avec Britney Spears, notamment Yves et Gwen Stefani.
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0: Et en ce dimanche 19 juillet, allez un petit tour du côté des plages. On part au Mont-Saint-Michel tout de suite où il y aura beaucoup de soleil, des petits nuages pas bien méchants. Il fait 18 degrés en ce moment, 23 pour la maximale. Comme la température de l'eau d'ailleurs, l'indice UV est de 7. Attention quand même aux rafales de 40 km/h. Du côté de Cap Breton dans le golfe de Gascogne, c'est ensoleillé également malgré quelques nuages. 23 degrés actuellement, il fait 28 au meilleur de la journée, 25 dans l'eau et l'indice UV est de 8. On part en Méditerranée à Argelès, là aussi du grand soleil, hein, déjà 30 degrés actuellement, 32 degrés au plus chaud de la journée, 25 dans la mer et l'indice UV qui est de 8. Donc n'oubliez pas bien sûr de mettre les protections solaires, même sous les parasols, hein, avec la réverbération, eh bien vous bronzez quand même, donc choisissez les heures les moins chaudes, évitez entre midi et 18h, hydratez-vous. Bien sûr, passez en tout cas un bel été avec Chéri FM et passez de bonnes vacances en tout cas avec la playlist 2000 pour vous accompagner. Yves, Gwen Stefani, Oria, Laïkili et tout de suite voici Britney Spears sur Chéri FM. Bon dimanche.

0: Merci d'écouter Chéri FM. Bon dimanche. Le réveil chéri de l'été jusqu'à 10h et la playlist 2000 qui revient dans un petit instant sur Chéri FM. Ne bougez pas.
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0: Et dernier rendez-vous avec votre horoscope de ce dimanche 19 juillet. Les béliers, si vous êtes célibataire, cette journée pourrait marquer le début d'un nouveau chapitre sentimental.
2: Le signe du jour.
0: C'est vous les taureaux, vous êtes en pleine forme et votre dynamisme est contagieux. Vous embarquez votre entourage dans vos activités. Bravo. Gémeaux, d'humeur romantique, vous passerez une bonne partie de la journée à préparer une douce surprise à votre conjoint. Les cancers, les défis se multiplient, mais vous avez la détermination nécessaire pour les affronter sans fléchir. Lion, privilégiez les projets qui correspondent à vos valeurs et à votre savoir-faire. Les vierges, célibataires, prenez le temps de vous sonder pour savoir ce que vous voulez vraiment. Les balances, morale au beau fixe et bonne vitalité physique, vous êtes en pleine forme. Scorpion, vous fonctionnez exclusivement avec votre tête. Ralentissez le rythme afin de trouver l'équilibre parfait. Les sagittaires, si vous êtes seul, vous cherchez à partager vos passions avec des personnes qui vous correspondent. Capricorne, en couple, réservez votre soirée avec votre moitié. Vos liens ont besoin d'être resserrés. Verseau, une énergie apaisante vous envahit. Profitez de cette journée pour vous recentrer. Et enfin, les poissons, célibataires, vous êtes en pleine remise en question. Il s'agit de déterminer vos attentes et vos priorités. L'horoscope à retrouver en intégralité sur chérifm.fr, bien sûr, en podcast. Pour la suite, eh bien, on retrouvera l'info du Transat, bien, dans quelques instants sur Chéri FM. La playlist 2000 également. Avec 50 Cent, il y aura également Cher, il y aura Link Up. Avant 10h sur Chéri FM, bel été!

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0: Chérie FM dans le réveil chérie de l'été jusqu'à 10h. Allez, le retour de la playlist 2000 dans un instant avec Cher et Link Up.
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0: Mais tout de suite, la petite info du transat qui fait du bien. On va partir en Italie. Il est âgé de 44 ans. Il porte un nom prédestiné hein, puisqu'il s'appelle Aymeric Provence et qu'il habite Lambesque dans les Bouches-du-Rhône. Mais ce quadragénaire a été invité à rejoindre une équipe internationale de pizzaiolo à Naples, donc en Italie, pour tenter de battre un record du monde inscrit au Guinness Book. Il s'agissait de réaliser le plus grand nombre de pizzas en moins de 12 heures. Et Cocorico, c'est lui, le petit français en Italie, qui a battu le record en confectionnant, écoutez bien, 12 800 pizzas en seulement 9 heures avec son équipe. Il a fallu pétrir les pâtes, gérer les températures et notamment le personnel qui parlait italien. C'était un peu compliqué. Énormément de satisfaction puisque c'était un record à but caritatif. Toutes les pizzas étaient offertes aux enfants malades. Un beau record donc pour une belle cause. Aymeric qui a été félicité par le maire de sa ville en rentrant en France et il l'a bien mérité. Ça m'a donné faim, moi, tout ça. Je ne sais pas vous, même à 9h53, je mangerai bien un petit bout de pizza. Sur Chérie FM, allez, la musique revient à la playlist 2000 avant, bien sûr, 10h pour terminer ce réveil chérie de l'été. Link Up arrive juste après Cher, tout de suite sur Chérie FM.

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1: Chérie FM, la fin du réveil chérie de l'été, de retour demain 6h, bien sûr ce sera avec Stéphane Casa. Mais on reste ensemble jusqu'à midi avec la playlist 2000 pour vous accompagner. Amel Bent, Akon, Eminem et Lady Gaga arrivent tout de suite sur Chérie FM, il est 10h.
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0: Chérie FM, passez un bel été, excellent week-end. Le retour de la playlist 2000 dans un petit instant. Mais tout de suite, un point circulation sur Chérie FM.
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0: Et cette journée est classée orange dans le sens des départs par Bison Futé. Aujourd'hui, il y aura du monde sur l'autoroute A6 entre Beaune et Lyon entre 12h et 15h. Et puis sur l'autoroute A7 également entre Lyon et Orange entre 10h et 20h. Et attention, actuellement un véhicule en panne ou abandonné dans l'Essonne, en région parisienne, sur la nationale 104, dans le sens nord-sud, entre Étiole, Soisy-sur-Seine et Saint-Germain-les-Corbeilles. Attention à vous. Bonne route, en tout cas, avec Chérie FM. Passez un très bel été. Le retour de la playlist 2000 avec Rihanna, Mary J. Blige. Et à quoi? Barbie Girl, et on parlera du film Barbie. Justement, ça tombe bien dans l'actu des plateformes, dans un petit quart d'heure en compagnie de Candice Riouet sur Chérie FM.
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0: Bel été avec Chéri FM, la playlist 2000 qui revient dans un petit instant avec Amir, Neyo et Mika sur Chéri FM.
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0: Et il est l'heure de retrouver tout de suite toute l'actu des plateformes, bien sûr. C'est avec Candice Riouet. Salut Candice.
2: Salut Gilles, bonjour à tous.
3: Salut Barbie. Salut Barbie.
4: Salut Barbie.
5: Salut Barbie.
2: Oh, salut à toi aussi Barbie. Bon, vous l'aurez compris, on parle ce matin de la comédie événement Barbie qui arrive aujourd'hui sur Netflix. C'est Margot Robbie qui endosse le rôle de la poupée la plus célèbre du monde. Barbie vit dans un monde parfait jusqu'au jour où elle commence à avoir des pensées et des émotions qui ne collent plus vraiment avec cette image idéale. Elle décide alors de quitter Barbieland pour partir à la découverte du monde réel. Un univers bien différent de celui qu'elle imaginait.
6: On aurait pu penser qu'un chantier à l'heure du déjeuner, ce serait l'occasion parfaite de voir les femmes exercer leur pouvoir. Mais là, c'était très masculin.
2: Barbie avec Margot Robbie, une comédie dispo dès maintenant sur Netflix. Allez, on part maintenant pour un tout autre monde, celui des contes de fées. Descendants, la malédiction du pays des merveilles est à découvrir sur Disney+. C'est le cinquième volet de la franchise Descendants. On y retrouve Red et Chloé. Après avoir modifié le passé, nos deux héroïnes doivent maintenant faire face aux conséquences de leur choix. Mais quand la reine de cœur et Cendrillon sont capturées par le chapelier Maddox, elles retournent au pays des merveilles pour tenter de les sauver.
7: Quand on altère le fil du temps, il est fréquent de devoir en payer de lourdes conséquences.
2: Descendants, la malédiction du pays des merveilles, un film à voir dès maintenant sur Disney+. Enfin, on termine par le top 3 des séries les plus visionnées sur les plateformes. En numéro 3, Bluey Compilation sur Disney+. En numéro 2, Elle sur Prime Video. Et en 1, on en parlait la semaine dernière, La Petite Maison dans la Prairie sur Netflix. Allez, très bon dimanche à tous et à samedi prochain pour plus de nouveautés.
0: Merci Candice. Et puis, bien sûr, cette chronique à retrouver en podcast sur chérifm.fr. La suite tout de suite de la playlist 2000, c'est avec Neyo, Mika et Amir.

0: Chérie FM avec la playlist 2000. On va retrouver Chaim dans un petit instant. Chaim qui était hier dans Fort Boyard avec Jérémy Frérot. Il ne se quitte plus. On les voit dans plein d'émissions de télévision. C'est la troisième fois qu'elle participait à l'émission. Chaim me l'a dit. Peut-être pas une quatrième. J'ai été confronté à toutes mes peurs hier. En tout cas, hier, ils œuvraient pour Surfrider Foundation Europe, une association qui œuvre depuis plus de 30 ans pour la préservation des océans et du littoral, cher à Jérémy Frérot d'ailleurs. On va retrouver Chaim dans un instant sur Chérie FM. Elle arrive, il y aura également Santana et Wyclef Jean qui arrivent, il y aura Sia, tout ça arrive dans la prochaine demi-heure non-stop sur Chérie FM. Ne bougez pas, bel été.
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2: Et ça repart tout de suite. Je vous ai préparé Shine pour la suite. On écoutera Sia également. Et tout de suite, voici Santana et Wyclef Jean sur Chérie FM. Bel été.

0: Vous êtes bien sûr Chérie FM, bel été. Très bon dimanche, peut-être bonnes vacances avec la playlist 2000 pour vous accompagner. Tragédie, les Pussycat Dolls avec Snoop Dogg et Tayo Cruz arrive tout de suite, il est 11h.
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0: Chérie FM avec la playlist 2000 pour vous accompagner tout l'été. Et puis le soir, bien sûr, en rentrant peut-être de la plage, rentrant du boulot, si vous n'êtes pas encore en vacances, dans la voiture, dans votre jardin. 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Et c'est tous les jours de la semaine, sans exception, Chérie summer party, 19h, 20h, sur Chérie FM. La playlist 2000 qui revient avec Pink, avec Section d'Assaut, la voix de Gims bien sûr, et les Superman Lovers entre autres, durant cette prochaine demi-heure non-stop sur Chérie FM.
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0: Chérie FM, belle fin de matinée, passez un très très bel été. La playlist 2000 revient dans un petit instant, mais on fait un tour du côté des plages tout de suite.
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0: Et on part à Concarneau tout de suite, où là-bas c'est très ensoleillé, il fait 20 degrés actuellement, comme dans l'eau d'ailleurs. Tiens, le mercure grimpera jusqu'à 27 quand même cet après-midi. L'indice UV est de 7, il y aura des rafales à 50 km/h. Attention, ça va rafraîchir un petit peu. Du côté de la côte méditerranéenne, allez, on part à Nice, c'est couvert en ce moment, mais le soleil va se montrer, rassurez-vous. Il fait déjà 30 degrés en ce moment et ça ne montera pas plus haut, ça sera la maximale. Il fait 28 dans l'eau, l'indice UV est de 8. Et on part en Corse du Sud, à Bonifacio, c'est du soleil, grand soleil, 30 degrés au thermomètre actuellement, 33 au plus chaud de la journée, 27 dans l'eau, l'indice UV qui est de 8. Et attention aussi aux rafales, à 45 km/h. La Corse et la côte méditerranéenne qui sont en vigilance orange. Canicule, n'oubliez pas bien sûr de mettre des protection solaire, même si vous êtes à l'ombre avec la réverbération. Hydratez-vous, bien sûr, cherchez l'ombre et les endroits frais. En tout cas, bel été avec Chérie FM. Merci d'être avec nous, bien sûr, pour la playlist 2000 qui revient dans un instant. Tony Braxton, Sixpence, None the Richer, Alex Godino, tout ça arrive avant midi, l'heure à laquelle vous retrouverez, bien sûr, Salomé jusqu'à 18h sur Chérie FM. Passez un très, très bel été. Bonnes vacances.

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2: Bonjour, la météo.
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0: c'est Salomé avec vous, la playlist 2000, mais en français, c'est Chéri Frenchy sur Chéri FM, 2 heures pour chanter à fond. Je compte sur vous. Tout de suite, Jennifer après Corneille.
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1: Bonne route avec Chéri FM, une journée classée verte par Bison Futé. Vous allez pouvoir rouler tranquille direction les vacances pour certains. Attention tout de même, si vous êtes sur l'A7 entre l'aire de Cérézin-du-Rhône et Chasse-Sud, il y a actuellement plus de 3 km de bouchons. Attention aussi aux véhicules en panne, notamment sur l'A84 après Villedieu-les-Poêles. Un accident vient également d'avoir lieu sur une bretelle de sortie sur l'A15 après Montigny-les-Corneilles. Faites attention à vous, la playlist 2000 bien sûr continue de vous accompagner sur toute la route avec Christophe Foulem, Dev Bond et Singila. C'est tout de suite et c'est sur Chéri FM.
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0: Sherif Alouna qu'on vient d'écouter sur Chéri FM. On connaît encore ces titres par cœur et la bonne nouvelle, c'est qu'on va pouvoir les vivre en live. Parce que Sherif Alouna a annoncé il y a quelques semaines son grand retour sur scène prévu pour 2027. Elle sera au Trianon à Paris le 21 et 22 février et elle enchaîne sur une petite tournée où elle passera à Nancy, Rennes, Lille et Marseille. On reste à l'affût pour voir si elle rajoute quelques dates. Évidemment, on vous tiendra au courant sur Chéri FM en attendant. Et bien en attendant, la playlist des 1000 continue avec Lam, Faudel et Jalan aussi qui arrivent. C'est sur Chéri Frenchy, sur Chéri FM.
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0: 13h, vous écoutez Chéri FM. Comme Enzo et Hugo qui nous écoutent depuis La Réunion, l'appli Chéri FM dans le sac de plage pour profiter de la playlist 2000 partout. D'ailleurs, elle continue avec Jams après Pauline.
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0: Chérie FM, est-ce que ça va? Est-ce que vous êtes remis de vos émotions? On est nombreux hier soir à avoir regardé le match jusqu'à plus d'une heure du matin et on y a cru jusqu'au bout. Ce match de fou auquel on a assisté. Bon, ça a fini 6-4 pour l'Angleterre. On aurait préféré que ce soit l'inverse. Mais on sera passé par toutes les émotions. Bravo aux Bleus pour leur parcours et bravo à Didier Deschamps pour toutes ces années en équipe de France. La Coupe du Monde s'arrête là pour les Bleus, mais la playlist d'Amil, elle continue toute la journée sur Chérie FM. Tout de suite, vous l'avez reconnu, c'est Leslie qui arrive. Il y aura aussi les Necmarron et Vita, c'est sur Chérie FM.
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0: écoutez Chéri FM, vous êtes peut-être en voiture pour aller ou revenir de vacances. Bonne route, j'espère que vous n'êtes pas bloqué dans les bouchons. Si c'est le cas, pas de panique, le temps passe toujours plus vite avec la playlist 2000. Surtout, comptez en plein Chéri Frenchie, vos titres 2000 en français. Bien plus facile pour connaître les paroles et ne pas faire du yaourt. Allez, vous vous improvisez un petit karaoké là dans la voiture avec les passagers. Vous allez vous régaler ce titre-là. Je suis sûre que vous le connaissez par cœur. Je vous l'ai calé dans la prochaine demi-heure de musique non-stop. Patty arrive aussi, c'est sur Chéri FM, c'est la playlist 2000.
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0: 14h, chérie Frenchie, c'est fini, mais ça revient dès ce soir, 20h, avec Victor. Nous, on continue la playlist 2000 avec The Servant et Christine Emilienne sur Chérie FM.
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0: Bon dimanche avec Chérie FM. Et puis pour beaucoup, c'est les vacances. Donc ça veut dire que c'est un dimanche où on ne reprend pas le boulot le lendemain. Et disons que bah c'est parfait, on adore. Pour profiter d'une soirée d'été, pour faire apéro au bord de la piscine par exemple, avec les copains ou la famille. D'ailleurs, de 19h à 20h, c'est Chérie Summer Party. Tous les titres de Mille qui sentent bon l'été, le Monoeil et la crème solaire. Ça va vous régaler. Moi aussi, j'ai de quoi vous régaler tout de suite, Gwen Stéphanie. La Rousseau et Lady Gaga arrivent aussi dans la playlist de Mille, c'est sur Chérie FM.
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0: bel été avec Chérie FM. J'espère que vous profitez bien de vos vacances comme Alex, Tiffany et toute l'équipe du Réveil Chérie. Mais ils reviennent le 24 août. En attendant, tous les matins, retrouvez Stéphane Casa dans le Réveil Chérie de l'été. Vos infos feel good, la météo des plages, mais surtout la playlist de Mille pour vous réveiller de bonne humeur. Vous le savez, il n'y a que ça de vrai. Et moi, bah moi aussi je vais vous mettre de bonne humeur avec la playlist de Mille qui continue. Macklemore, il sera en concert en France, notamment Orange au mois d'août. Il y a Pink et Kyo qui arrivent aussi. C'est tout de suite sur Chérie FM.
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0: cœur de la playlist des milliers de l'après-midi avec Chéri FM. On profite des températures un peu plus douces un peu partout en France. Tout de suite, Britney Spears et David Guetta.
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0: tous vos artistes préférés des années 2000. Vous les retrouvez sur Chéri FM, mais aussi sur scène, notamment avec la Kermesse Festival. Il reste encore l'édition de la Seine-sur-Mer du 31 au 2 août et celle de Toulouse du 13 au 15 août. Et vous allez retrouver une prog 100% années 2000. Si vous y allez, on veut des vidéos. Vous nous envoyez ça sur le Insta de Chéri FM. Il y aura Tragédie, Tribal King, Matt Houston ou encore Billy Crawford. Vous connaissez la Corée par cœur, j'en suis sûre. Vous pourrez aller le montrer à Billy Crawford justement. Et nous, on se donne un petit avant-goût en l'écoutant dans la playlist 2000. Katy Perry et Christophe Maé arrivent aussi, c'est tout de suite sur Chéri FM.
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Chérie FM, c'est la radio de vos années 2000 et on l'adore depuis les années 2000. Il a signé son grand retour cette année. C'est Christophe Maé qui commence à tourner à partir de septembre. On l'écoute tout de suite sur Chérie FM.

0: écoutez Chérie FM pour certains en voiture, pour d'autres à la maison et d'autres encore en faisant votre sport, comme Laurine qui nous écrit depuis Saint-Etienne. Elle profite des températures qui ont baissé un peu pour aller courir dehors et pour se motiver. Elle a évidemment mis la playlist de Mille à fond dans ses écouteurs grâce à l'appli Chérie FM. Et on la comprend, je suis sûre que grâce à ça, elle court plus vite. On continue de la motiver avec la playlist de Mille. Justin Timberlake arrive tout de suite. Je vous ai aussi prévu Emilia et Aventura, c'est ça de la playlist de Mille sur Chérie FM.
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0: l'après-midi se poursuit au rythme de la playlist 2000. J'espère que vous passez une bonne après-midi. Pour en être sûr, je vous ai prévu Mika et Aventura tout de suite.
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Vous êtes de plus en plus nombreux à écouter Chérie FM et ça nous fait trop plaisir. Avec toute l'équipe, on est trop contents. Et ce qui fait trop plaisir aussi, c'est que les Magic System ont annoncé il y a quelques mois leur grand retour sur scène pour fêter leurs 30 ans de carrière. 30 ans déjà, on a du mal à y croire. Les Magic System, on va se donner un petit avant-goût avant de les voir sur scène. C'est dans la playlist 2000 qu'on les retrouve.

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0: Chéri FM, c'est dans 3 mois, jour pour jour, que Anastasia sera en concert avec Chéri FM en France, à Paris. Une date extraordinaire qu'on va pouvoir vivre à l'Olympia. On vous a mis d'ailleurs sur chérifm.fr toutes les dates, la billetterie, vous avez tout, tout est pour vous. Ça va être formidable, on l'adore, on va chanter, on va danser avec Anastasia. Mais avant de la voir sur scène, vous savez très bien où on la retrouve, c'est dans la playlist 2000. Incroyable ce titre, on l'adore. Anastasia arrive, Jason Derulo et Leslie aussi, c'est tout de suite sur Chéri FM.
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0: 17h, c'est Salomé avec vous sur Chéri FM. On termine l'après-midi ensemble, vous, moi et la playlist 2000 qui continue. Je vous ai prévu Robbie Williams et Madonna.
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écoutez Chérie FM et vous l'aviez sûrement vu au ciné, le film Michael qui est sorti en avril dernier, le biopic sur le roi de la pop joué par son propre neveu, Jafar Jackson. Et bien, il y a quelques jours, il a dépassé le milliard de dollars de recettes, ce qui en fait le biopic le plus lucratif de l'histoire. Il paraît qu'il y a déjà un 2 en préparation. Venez nous dire d'ailleurs sur le Insta de Chérie FM si vous l'aviez aimé ce film en attendant. Et bah Michael Jackson, on le retrouve dans la playlist 2000. Je vous ai aussi prévu Maroon 5 et un duo qui va vous faire chanter, j'en suis sûre, James et Vita sur

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1: Ouais, c'est qui là?
2: Mel, c'est Vie, ouvre-moi.
1: Ça va, Vie? T'as l'air bizarre, qu'est-ce qu'il y a?
2: Non, ça va pas.

0: veuillez composer votre code secret et terminer par dièse. Vous avez 2 nouveaux messages. Nouveau message reçu hier à 22h51. Nouveau message reçu hier à 23h28.
1: Ouais, bébé, c'est moi. 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

0: Bonne fin d'après-midi avec Chérie FM. Vous rentrez peut-être de la plage, le corps plein de crème solaire. C'est le temps d'aller prendre la douche et de se préparer pour le petit apéro entre copains ou en famille ce soir. Et il y a Victor en plus qui va vous accompagner à partir de 18h. À partir de 19h, ce sera Chérie Summer Party et 20h, Chérie Frenchie. Un programme bien rempli pour ce soir en attendant. Ce titre incroyable de Kesha qu'on écoute dans la playlist 2000. Shania Twain et Amel Bent arrivent aussi, c'est tout de suite.
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0: 18h, vous écoutez Chérie FM, bienvenue. C'est Victor avec vous, j'espère que vous passez un bon dimanche. Trop content de passer cette fin de journée avec vous et avec la playlist 2000. Voici Rihanna et Guru Josh Project.
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0: dimanche et bonne fin de journée avec Chéri FM. Vous êtes peut-être en voiture sur le retour de la plage, les pieds encore pleins de sable, quelques coups de soleil, ça c'est les vacances, ça fait du bien. Si ce n'est pas encore les vacances pour vous, vous êtes au moins en week-end et vous profitez de cette belle journée d'été. Le week-end d'ailleurs, vous le savez, sur Chéri FM, on retrouve Marion aux alentours de 18h30 pour Sample Funky. Elle arrive dans un petit quart d'heure et d'ici là, c'est la playlist 2000 qui continue. Britney Spears arrive. On croisera aussi Will Smith et Michael Gray. Ça, c'est une playlist 2000 comme on les aime. Et c'est sur Chéri FM, évidemment.
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0: et on le termine ensemble ce week-end sur Chéri FM. La playlist 2000, ça continue avec Usher et Nadia. Juste avant, c'est l'heure de retrouver Marion pour un nouvel épisode de Sample Funky sur Chéri FM.
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3: Ravi de vous retrouver sur Chéri FM, Sample Funky chaque week-end, 18h30 et à tout moment en podcast sur l'appli Chéri FM. Ici, on parle sampling. Le principe, prendre un extrait d'un morceau existant, le transformer, le recycler et lui offrir une nouvelle vie. Et parfois, ça crée des tubes intergénérationnels. À l'aube de l'an 2000, 113 frappe fort avec Jackpot 2000, un morceau qui groove, un refrain imparable, une énergie collective et surtout une mélodie qui sonne familière. Le 113 sample ici René et Angela, duo soul mythique avec Angela Winbush à la voix I Love You More. Un morceau déjà culte à l'époque et très convoité puisqu'avant 113, ce même sample était déjà tombé dans l'oreille d'un certain Notorious Big. 1997, I Love The Dough avec Jay-Z et Angela Winbush elle-même, petit clin d'œil à l'original. Et le sample a continué d'évoluer et après ça avec Monica du duo R&B Brandy and Monica. Accompagné de Missy Elliott et à nouveau de Biggie en 2010. Même sample, trois époques, trois ambiances. Comme quoi, quand la base est bonne, le jackpot peut tomber plusieurs fois. Jackpot 2000, c'est parti avec Rimka, Mokobé, AP et toute la clique du 113 sur Chéri FM pour un classique du rap français et un incontournable de votre playlist 2000.

0: C'est ça la playlist 2000 de Chérie FM. Tous vos classiques de la décennie sont ici. Chérie FM, la radio de votre été. Et encore plus dans un petit quart d'heure. Chérie Summer Party, c'est tous les soirs de 19h à 20h. La playlist idéale pour commencer l'apéro. Profitez de vos vacances. Oui, c'est dimanche, mais il y en a plein qui bossent pas demain. L'apéro est autorisé avec modération, toujours évidemment. Si vous aviez pas pensé à l'option apéro, c'est le moment d'appeler les copains. Pendant que vous faites ça, moi je vous gère la suite. Nouvelle demi-heure de musique non-stop. Avec David Guetta et Kelly Rowland qui arrivent. Matt Pokora et Justin Timberlake aussi tout de suite sur Chérie FM.
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0: Chérie FM, je sais que vous attendiez ce moment. Et ben c'est parti. Chérie Summer Party qui démarre pendant une heure, la playlist idéale pour profiter des vacances et prendre l'apéro. Voici Fergie, les Backstreet Boys et Justin Timberlake.
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Vous terminez votre journée de dimanche avec Chéri FM et demain, vous commencerez votre semaine avec nous aussi, avec le réveil chéri de l'été. Stéphane Casa vous accompagne tous les matins de 6h à 9h avec des infos feel good, les collecteurs de l'été, la météo des plages évidemment, pour savoir si vous pourrez aller faire bronzette l'après-midi. Et bien sûr, toujours la playlist 2000, une playlist 2000 que vous retrouvez toute la journée sur Chéri FM. Et ça continue tout de suite avec une queen des années 2000, Lady Gaga arrive. Elle arrive pour la suite de Chéri Summer Party. On aura aussi celui qui a fait 3 dates au Stade de France le mois dernier, Bruno Mars, et Kylie Minogue, très vite sur Chéri FM.

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Merci d'écouter Chéri FM. Chéri Summer Party, ça continue. Dr. Dre, Snoop Dogg arrive. Bob Sinclair aussi dans la playlist 2000. Et tout de suite, on retrouve un groupe qui sera sur la troisième saison de la tournée I Got a Feeling en 2027. La tournée des années 2000 avec Chéri FM. Voici Tribal King 2.

0: On se régale avec la playlist 2000 de Chérie FM. C'est la période des festivals en ce moment et elle en a fait pas mal en France depuis le début de l'été. Katy Perry, bien sûr, elle a fait sa dernière date vendredi. C'était au Lovely Brief Festival. Aurélie de Tully était, elle nous a envoyé des vidéos là sur l'Insta de Chérie FM. Ça avait l'air incroyable. Un show de Katy Perry, quoi, finalement. Si vous l'avez loupé, c'est pas très grave. On se rattrape tout de suite. Katy Perry, elle arrive dans la prochaine demi-heure de musique non-stop. On est parti pour le dernier quart d'heure de Chérie Summer Party. Avant 20h, on aura aussi Martin Solveig. C'est ça, la playlist 2000 sur Chérie FM.
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0: dimanche en vacances, vous avez choisi Chéri FM. C'est l'heure de démarrer Chéri Frenchy. Que des titres en français pendant 2 heures. Ça démarre avec Gage et Mehdi Custos dans la playlist 2000.
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bon début de soirée avec Chéri FM et Chéri Frenchy qui a démarré que des titres en français là jusqu'à 22h. Ça va continuer avec une artiste que j'adore et que vous adorez aussi, Chéri Falouna, artiste iconique des années 2000. En ce moment, elle nous annonce que des bonnes nouvelles. D'abord des concerts à Paris, ce sera les 21 et 22 février au Trianon. Et d'autres dates se sont rajoutées en France, Nancy, Rennes, Lille et Marseille. Moi je dis ça sent la tournée, surtout que sur Insta, elle a demandé où est-ce qu'on aimerait la voir. Clairement, partout Chéri, enfin, on compte sur toi. Avant de la voir en concert, on l'écoute dans la playlist 2000. Ça, vous connaissez par cœur, vous allez chanter. À suivre aussi dans la suite de Chéri Frenchy.

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If you wanna be my lover. Je rêve de voir une tournée des Spice Girls, par exemple, parce que j'étais fan des Spice Girls. Pour moi, les années 2000, c'est Nadia, Anastasia et c'est Billy Crawford. 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

Vous écoutez Chéri FM, peut-être sur la route des vacances, c'est Chéri Frenchy qui continue, un classique de James arrive, on adore. Juste après celle qui repart très bientôt en tournée, voici Jennifer dans la playlist 2000. Que reste-t-il

0: En plein cœur de Chéri Frenchy sur Chéri FM avec James. Qu'est-ce qu'on se régale avec cette playlist 2000. Et c'est ça, tous les soirs de 20h à 22h, vous transformez votre salon, la voiture ou même votre lieu de travail en immense karaoké. On se fait plaisir avec eux, des titres cultes des années 2000, des titres que vous connaissez par cœur. Vous n'avez même pas besoin des paroles, je vous le dis. C'est des titres que vous reconnaissez dès les premières secondes. Par exemple celui-ci qui arrive, 113, pour démarrer la prochaine demi-heure de musique non-stop. Ça c'est culte, je suis fan. Fan aussi d'Alizé qui arrive et qui sera bientôt en tournée avec Chéri FM. Et Dealer de Zouk aussi avant 21h dans la playlist 2000.
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0: 21h, vous écoutez Chérie FM, peut-être devant la finale de la Coupe du Monde. La France n'y est pas, mais elle est bien ici sur Chérie FM. Chérie Frenchy continue jusqu'à 22h avec One Shot, Mathieu Son et Shaim dans la playlist 2000.
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0: Dimanche 19 juillet, vous écoutez Chéri FM, très certainement devant la finale de la Coupe du Monde. C'est en ce moment-là l'Espagne contre l'Argentine. On aurait bien aimé y voir les bleus, on se le cache pas. Mais bon, ça sera peut-être pendant 4 ans. En attendant, vous avez certainement une préférence entre les deux équipes. Venez me dire ça là sur l'Insta de Chéri FM, je suis assez curieux de savoir. Pendant que vous m'envoyez vos petits messages, moi je vous prépare la suite de Chéri Frenchy. Avec celui qui repart en tournée en septembre, Christophe Maé arrive dans la prochaine playlist 2000. Le groupe Kyo sera là aussi. Et Nadia tout de suite sur Chéri FM.
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1: Fatal Bazooka et Yael sur Chéri FM, c'est ça, la playlist 2000. Ces titres-là, vous les retrouvez aussi dans Chéri Génération 2000 avec Séverine Ferrer. Alors, pour le moment, elle est en vacances. Elle sera de retour le 31 août avec encore plus d'anecdotes sur les titres des années 2000, des infos que vous ignorez. Si vous voulez devenir incollable sur la décennie, ça se passe sur Chéri Génération 2000 sur Chéri FM. En attendant le retour de Séverine, vous avez tout plein de podcasts dispo sur chérifm.fr et sur l'appli Chéri FM. Allez voir ça. Pendant ce temps, je vous joue la playlist 2000. Asia arrive dans le dernier quart d'heure de Chéri Frenchy. Julien Doré aussi, et celle qui sera en concert à la rentrée à Paris, c'est l'événement. Céline Dion tout de suite sur Chéri FM.

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0: soirée à l'écoute de Chéri FM et de la playlist 2000. C'est les vacances, on se couche plus tard et on profite avec Indila et Magic System. Il est 22h.
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Chérie FM, en voiture sur la route des vacances, comme Tony là qui nous écoute direction le sud. On continue de se régaler. Doc Gynéco arrive après Peps dans la playlist 2000.

0: Ça, ça donne envie de danser et de profiter de cette belle soirée d'été. Vous écoutez Cher IFM, c'est Victor là avec vous. On est ensemble jusqu'à minuit, toujours en compagnie de la playlist 2000. Une playlist 2000 qui passe en mode vacances, en mode été, en mode apéro. Tout ce dont on a besoin, c'est tous les soirs de 19h à 20h, Cher Summer Party. La playlist idéale pour vos soirées, c'est votre rendez-vous de l'été sur Cher IFM. Pour le moment, on a rendez-vous avec une nouvelle playlist 2000. Jojo pour la suite. Justin Timberlake arrive aussi et Baby Bash avant 23h. Bonne soirée à l'écoute de Cher IFM.
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0: devant la finale de la Coupe du Monde ou peut-être au bord de la piscine. C'est la playlist 2000 de Chéri FM qui vous accompagne à 23h. Voici Ina, les Pussycat Dolls et Bob Sinclair.
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terminez votre week-end avec Chéri FM, la playlist 2000 avec vous partout, tout le temps, en voiture, à la maison, là, avec vos enceintes connectées aussi. Wanty et Goulti arrivent juste après ceux qui ont performé il y a quelques minutes pendant la mi-temps, la finale de la Coupe du Monde avec Shakira notamment. C'était juste magnifique. Voici Coldplay maintenant sur Chéri FM.

0: Bonne fin de soirée avec Chéri FM, une fin de soirée qui se poursuit certainement devant le match de la finale de la Coupe du Monde pour vous. Prolongation là en ce moment entre l'Espagne et l'Argentine. Tout le monde est devant le match et en attendant de savoir qui va la gagner cette Coupe du Monde. Nous aussi, on joue les prolongations avec la playlist 2000. Ça repart avec ce titre de Madhouse qui arrive très vite. Avant minuit, je vous ai aussi prévu Christophe Willem et Sugar Daddy un dimanche soir comme on les aime avec la playlist 2000 de Chéri FM.
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0: L'Espagne est sur le point de gagner la Coupe du Monde. Vous, vous gagnez une playlist 2000 en non-stop toute la nuit. Ça démarre avec Christina Aguilera et Britney Spears sur Chérie FM.
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